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Bonsoir à tous et bienvenue à cette excellente émission qu'est Planète Metal sur Progcore Radio. Mon nom est Alain Labonté, il me fait plaisir de vous recevoir encore une fois ce soir en plein été. Vous voyez, il fait beau, il fait chaud dehors, alors on en profite aussi pendant qu'on se substante à écouter une bonne émission. Ben, on est assis sur notre balcon à écouter l'émission Planète Metal. Je vous garantis qu'encore ce soir, l'Underground est au rendez-vous et vous allez faire de belles découvertes, ça j'en suis convaincu. Et préparez-vous, hein, je vous le dis souvent, papier, crayon, prenez des notes. Parce que vous allez avoir justement des groupes ce soir que peut-être que vous ne connaissez pas. On ne sait jamais. La plus belle preuve que ça va être une bonne émission, on a débuté avec un excellent groupe qui est le groupe Bacon, avec deux K, avec Consent to Deception, qui est tiré justement de l'album du même titre Consent to Deception, qui est paru cette année en 2026. Le groupe a trois albums et c'est un power thrash metal qui nous provient de l'Irlande du Nord. Alors, comme vous pouvez voir, j'espère que vous avez apprécié ce groupe. Et là, on s'en va dans un premier bloc de trois chansons et ce en heavy metal, et ça va naître un vraiment bon. On va voir dans le premier bloc du heavy metal, on va voir le groupe Toxicall avec Blessed by the Night, qui est tiré de l'album Turbulence, qui est paru cette année en 2026. Le groupe a quatre albums et c'est un heavy metal qui nous provient du Portugal. On va voir aussi Jero Ramiro avec la chanson La Cuna del Mar. Premièrement, Jero Ramiro est le guitariste de Saratoga et il sort un album solo. C'est un single 2026, mais l'album va sortir un peu plus tard cette année parce que le titre va être le même titre que la chanson, c'est-à-dire La Cuna del Mar. Et c'est là, présentement, il y a un album, ce sera leur deuxième album. Et c'est un heavy metal qui nous provient de l'Espagne. Mais pour débuter, on va voir le groupe Iconic avec Take Me to the Place, qui est tiré de l'album 2 en chiffre romain. C'est une nouveauté 2026. Le groupe a deux albums et c'est un heavy metal qui nous provient des États-Unis. Alors, j'espère que vous allez apprécier faire de belles découvertes. Et au retour, j'ai encore de l'excellent heavy metal pour vous à l'émission Planète Metal.

juste avant de passer à l'ABC du métal dont je voulais faire, n'oubliez pas qu'à la fin de l'émission, on va voir l'album de la semaine. Et cette semaine, c'est l'ex-groupe, c'est le nouveau groupe de l'ex-Crystal Viper, Martha Gabriel. Et c'est le groupe Letter Witch avec le titre, c'est First Spell, nouveauté 2026. Alors, à ne pas rater à la fin de l'émission. Oui, je passe à l'ABC du métal parce que cette semaine, on va parler encore de style, mais on va parler du mot métal versus le mot heavy metal. Parce qu'il y en a gros qui dit « j'écoute du heavy metal ». Du heavy metal, c'est un style. Tandis que le mot « metal » englobe tous les styles. Tout ce qui existe dans le monde du metal, c'est on le nomme « metal ».

Ça dépend des goûts de chacun, mais le mot métal désigne tout ce qui est métal, tout ce qui est métal sur la planète. Alors, c'est pour ça que quand vous allez dire, moi je suis un heavy metal c'est un style musical unique. Tandis que le mot métal, je suis un métal ou un métalleux, ben ça c'est tout ce qui est la musique et tout ce qui va ensemble aussi par rapport à la personnalité de la personne et autres. Parce que être un métalleux n'est pas juste aussi une personne qui écoute du métal, est aussi une façon de penser, une façon d'être. Alors j'espère que je vous ai aidé aujourd'hui à démystifier un petit peu les deux entre le mot métal et heavy metal. Alors voilà, mon travail est fait et là mon autre travail est de vous faire découvrir de la bonne musique et on va voir dans le prochain bloc, on va voir le groupe Ruthless avec Raging Violence qui sera tiré de l'album Curse of the Beast qui va paraître le 17 juillet prochain sur Fireflash Record. Ça sera leur 5e album, c'est un heavy metal qui nous provient des États-Unis. On va voir aussi le groupe Bengal Tigers avec la chanson Penetrator qui est tirée de l'album Cry Havoc qui est paru en 2025. Le groupe a 2 albums plus 4 EP et c'est un heavy metal qui nous provient de l'Australie. Mais pour débuter, on va voir le groupe Medium avec la chanson Caronte qui est tirée de l'album Infierno qui est paru en 2021. Le groupe a 2 albums et c'est un heavy metal qui nous provient de la Colombie. Alors, j'espère que vous allez faire de belles découvertes. Et au retour, c'est Trash Attack à l'émission Planète Metal.

voilà maintenant rendu au temps du trash metal. Alors, c'est le temps de vous parler des sorties d'albums. Des sorties d'albums qui ont lieu à chaque vendredi, à chaque semaine. Alors, toujours vérifier auprès de votre marchand d'albums s'il les a reçus ou s'ils sont en commande, car les dates qui sont comme pour demain peuvent être sujettes à changement, et ça sans avis, c'est par la maison de disques ou le distributeur lui-même. Alors, ça, les groupes ont aucun rapport avec ça, rien. Alors, si jamais vous n'êtes pas sûr, vous pouvez aller voir sur toutes les plateformes numériques, Bandcamp, Spotify, iTunes, et peu importe. Vous pouvez aller voir sur les maisons de disques, mais aussi sur les sites de vos groupes favoris. Et profitez-en en même temps pour les encourager en achetant un produit dérivé. Et cette semaine, on a encore une belle brochette d'albums. On va voir le groupe Coprolite avec Putrescence qui sortira sur Misako Unojo Record. On va voir Deep Purple avec Splat sur Ear Music Record. On va voir Dichotomy avec Lucifer Owns Defense sur Rottweiler Record. On va voir Dominum avec Night Is Calling sur Napalm Record. On va voir Generation Landslide avec Existence sur RFK. On va voir aussi Divide, c'est un EP en réalité qui porte le même titre, X Divide, qui est un self-release. On va voir Insurrectum avec The Last Battle, qui est un self-release. On va voir LA Guns avec un album live, Live at the Guild Theater sur Cleopatra Record. On va voir Martyr Saint avec From Strength to Strength, qui est un EP et qui est aussi un self-release. On va voir Metaladion avec Dedication, ce qui est un self-release. On va voir Metan avec 360 of Degrees of Destruction sur Fireflash Record. On va voir Moonspell avec Far From God sur Napalm Record. On va voir Mortem avec Marketed sur Peaceville Record. On va voir Robin avec Rebellion and Elden sur Perception Record. On va voir Sin Cid avec All That Remain sur Pitch Black Record. On va voir Solace avec Fading, Failing, Ruin sur Magnetic Eye. On va voir Soothsayer avec Unbinding sur Apocalyptic Witchcraft. On va voir aussi Todomal avec Graveyard of Joy sur Season of Mist. On va voir Totalis avec le EP Grief State sur Phobia Record. Et pour terminer, on va voir Witch Sorrow avec The Devil and His Works sur Church Road. Alors, belle brochette cette semaine, il y a encore plusieurs, alors toujours encourager à acheter les albums, les CD ou en format MP3 ou même les vinyles puis les cassettes. Ne vous gênez pas, ça vaut vraiment la peine. Alors là, on va passer à notre premier bloc de trash metal et on va voir le groupe Exorcist Phobia avec Global Cool Down, qui est tiré de l'album Neurosis Unbound, qui est paru cette année en 2026. Le groupe a 5 albums et c'est un trash metal qui nous provient de la République tchèque. On va voir aussi le groupe Killers Legion avec Black Widow, qui est tiré de l'album Salvation on Demand, qui est nouveauté 2026. Le groupe a 3 albums et c'est un trash metal qui nous provient de la Roumanie. Mais pour débuter, on va voir le groupe Exodeath avec Megalomaniac. C'est un single 2026. Le groupe a seulement que 3 singles. C'est un groupe qui débute. Ils n'ont aucun album. Alors, c'est un tout nouveau groupe. Et c'est un trash metal qui nous provient de l'Allemagne. Alors, j'espère que vous allez te baigner à soi. Et au retour, on continue encore avec un excellent bloc de trash metal à l'émission Planète Métal.

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It's guaranteed. No worry for that, it's guaranteed at 100%. So just do that, go leave a message, and I will answer to you, and you will hear your music. It's guaranteed at 100%. So thanks to you all again, and two words for you all, stay metal. Alors là, on va continuer avec un autre excellent bloc de thrash metal et on va avoir le groupe Infected avec Calling All Creeps, qui est tiré de l'album House on the Haunted Hill, qui est paru cette année en 2026. Et de surcroît, Infected est un tout nouveau groupe. C'est leur tout premier album et c'est un thrash metal qui nous provient des États-Unis. On va avoir aussi le groupe Toxic Order avec la chanson Toxic Order, mais qui est tiré aussi, et là c'est rigolo, de leur EP Toxic Order qui est une nouveauté 2026, et de surcroît c'est un tout nouveau groupe car c'est leur tout premier EP, et le groupe c'est un thrash metal qui nous provient de l'Allemagne. Mais pour débuter, on va voir le groupe Extinct avec The Conservative Reactionary Wokeness Strike Back. Eh bien oui, aussi long que ça, qui est tiré de l'album In Conspiracies We Trust, une nouveauté 2026. Le groupe a trois albums et c'est un thrash metal qui nous provient de l'Allemagne. Alors j'espère que vous allez être baignés à souhait. Et au retour pour vous, j'ai un excellent bloc de groove metal. Tout ça à l'émission Planète Metal.

Je ne sais pas si vous avez remarqué ce soir que j'ai un peu de difficulté au niveau vocal. Alors, c'est simple, comme vous le savez, on est en plein été. Et qu'est-ce que je fais l'été généralement? Les festivals. Alors, il y a naturellement, je fume la cigarette, ça l'aide pas. Mais les soirées fraîches, les nuits, tout. Et des fois des cris aussi, parce que en dehors de prendre des photos, il y a aussi de voir des spectacles. Alors, c'est un petit peu normal. Alors, je dirais qu'à peu près dans 2 jours, je ne parlerai plus du tout. Je vais être silencieux comme ça se peut pas. Alors, c'est pour ça que ce soir, j'ai un petit peu de misère. Alors, j'espère que vous saurez me pardonner et que vous allez comprendre très bien pourquoi. Alors, c'est comme ça, c'est des choses qui arrivent des fois et on n'a pas le contrôle sur ça. Mais quand même, je vais quand même en profiter pour continuer d'animer l'émission de ce soir. Et là, c'est du groove metal et ça, je n'ai pas mis souvent. Si on fait des exceptions de une chanson à la fin ou une chanson au début, mais un bloc complet en groove metal, ça, c'est pas arrivé souvent. Et on va voir le groupe Soulfly avec Great Depression, qui est tiré de l'album Omen, qui est paru en 2010. Le groupe a 13 albums et c'est un groove thrash metal qui nous provient des États-Unis. On va voir aussi le groupe Four Way Kill avec Hangman Down, qui est tiré de l'album Pacifying the Aggressor, qui est paru en 2025. Le groupe a un album plus 2 EP et c'est un groove metal qui nous provient de l'Angleterre. Mais pour débuter, on va voir le groupe Crack and Spit avec Agonizing, qui est tiré de l'album Tides of Armageddon, ce qui est paru cette année en 2026. Le groupe a un album plus 1 EP qui est paru en 2023. C'est un groove metal qui nous provient du Brésil. Alors, un excellent bloc et vous allez faire de belles découvertes, j'en suis sûr et certain. Alors, j'espère que vous allez apprécier. Si c'est le cas, j'en mettrai plus souvent. Et au retour, ben là, on va avoir de l'excellent, mais quand je dis de l'excellent, le power metal underground pour vous à l'émission Planète Metal.

maintenant, j'aimerais dire merci à tous les métalleux et métalleuses qui sont là à l'émission ce soir et qui sont là assidûment à chaque semaine depuis 2019. Ça peut arriver des fois qu'ils ne sont pas là, mais quand même, ils se reprennent soit dans la reprise ou autre. Alors, je tiens à vous remercier, comme je le fais à chaque semaine. Vous êtes un atout important pour l'émission et aussi pour la station Progcore Radio. Alors, on apprécie réellement que vous soyez là. Moi, en tout cas, ça me touche directement au cœur, et je vous dis merci à vous tous d'être là. Si c'est la première fois que vous écoutez l'émission ce soir, j'espère que vous aimez ce que vous entendez jusqu'à présent, et que vous allez être là dans les prochaines semaines, et moi, on va commencer par ça, et à aimer l'émission, puis à faire des belles découvertes à chaque semaine. Vous allez voir que cette émission-là est complètement différente de beaucoup d'émissions métal. Alors, je vous le dis à l'avance, merci. Maintenant, je vais m'adresser au groupe de la francophonie, que vous soyez du Québec, du Canada, de la France, de la Belgique, du Luxembourg, de la Suisse ou de tout autre pays francophone de ce monde. Vous êtes un nouveau groupe ou un groupe de l'underground et vous avez un album à promouvoir de par vos propres moyens à l'extérieur de votre région ou de votre pays. C'est simple. Allez sur la page Facebook de Planète Métal, laissez-moi un message en privé et parlez-moi de votre groupe un peu, et je vais discuter avec vous de votre orientation, justement. Et soyez sûr d'une chose, c'est qu'au minimum, une de vos chansons va terminer à l'émission. Ça, c'est garanti. Alors, gênez-vous pas, laissez un message, et vous allez voir, vous allez entendre à l'émission Planète Métal sur Progcore Radio une de vos chansons, je vous le garantis à 100%. Alors, merci à vous tous de la francophonie, et deux mots pour vous, même s'ils sont en anglais, Stay Metal! Alors là, oui, on a un excellent power metal, et on va avoir Idu Falacci avec Rat Into the War, qui est tiré de l'album Me Rai, qui est nouveauté 2026. Le groupe a 4 albums et c'est un prog power metal qui ne provient du Brésil. On va voir aussi le groupe Army Ferrum avec My Home, qui est la version, la pièce bonus de l'album Reach for the Light, qui est paru en 2023. Le groupe n'a qu'un seul album et c'est un power metal qui nous provient lui aussi du Brésil. Mais pour débuter, on va voir le groupe Dawn of Valor avec Ascension, qui est tiré de leur EP Comrade in Arms, qui est paru cette année en 2026. Le groupe a seulement que 3 EP et c'est un power metal qui nous provient des États-Unis. Alors j'espère que vous allez apprécier et faire de belles découvertes. Et au retour, ben là on arrive tout près de la fin de l'émission, mais j'ai quand même un beau bloc de 2 chansons pour vous, plus l'album de la semaine. Tout ça à l'émission Planète Métal.

nous voilà presque arrivés à la conclusion de l'émission. On va quand même avoir un beau bloc de deux chansons, ça dans le heavy power metal, mais aussi, pour au retour, l'album de la semaine. Et cette semaine, on n'a pas manqué, hein. Ça va être vraiment bon, c'est le groupe Letter Witch, un nouveau groupe de Martha Gabriel. Ça, c'est très, très, très important. Naturellement, j'ai un petit peu de temps, alors je vais faire comme je fais d'habitude. Oh non, pas encore déjà. Eh oui, je dois faire le blabla hebdomadaire, c'est-à-dire que l'émission principale est le jeudi soir de 18h à 20h. Et que pour ceux ou celles qui ne peuvent pas l'écouter le jeudi, l'émission est aussi en reprise le mardi suivant, aux mêmes heures, de 18h à 20h, toujours sur Progcore Radio. Pour les gens qui vont le demander à l'avance, non, ce n'est pas du podcast, et je dirais aux gens de l'extérieur, qu'ici, on est à l'heure avancée de l'Est, c'est-à-dire l'heure de Toronto, Montréal, New York. Alors ajustez-vous avec notre fuseau horaire et vous allez pouvoir écouter l'émission sans aucun problème. Ça, c'est clair, net et précis. Et pour une autre raison, maintenant vous êtes en voiture, vous aimeriez écouter l'émission, ben moi, peu importe où ailleurs, je vous conseille le téléphone cellulaire. Avec grâce au téléphone cellulaire, il y a du Wi-Fi un peu partout, vous en avez même dans les voitures. Alors, vous allez au www.progcoreradio.com et il va avoir le petit lecteur gris. Vous cliquez sur Play et voilà, le tour est joué. Pour ceux dans les voitures, n'oubliez pas d'activer votre Bluetooth, sinon ça ne fonctionnera pas. Le Bluetooth qui est sur le téléphone. Alors ça ne fonctionnera pas. Il y a bien d'autres façons, naturellement, les tablettes, les iPads, les laptops, les jeux vidéo, les télévisions intelligentes, les DVD et les lecteurs DVD 4K intelligents et probablement bien d'autres choses qui vont servir justement à pouvoir écouter une excellente émission et faire des belles découvertes comme vous le faites à chaque semaine à l'émission Planète Métal, et ça uniquement sur Progcore Radio. Eh bien oui, alors comme vous avez pu voir cette année, on a plusieurs nouveautés et ça c'est très très très important. Alors on va passer déjà au premier bloc de deux chansons. Et ça va être vraiment bon, vous allez aimer ça, je vous le garantis. Ça c'est, on va voir le groupe Beast in Black avec Highways to Mars, qui est tiré de l'album Dark Connection, qui est paru en 2021. Ne vous en faites pas pour les amateurs de Beast in Black, le nouvel album s'en vient, soit au mois de décembre ou au mois de janvier 2027. Lors de la dernière tournée avec Halloween, le leader est resté en Finlande et il a continué à écrire et à enregistrer les parties qu'il fallait. Et l'album va être prêt, on va en avoir une à la fin de l'année ou au début de l'année 2027. Alors, ça, j'ai vraiment hâte de l'entendre. Le groupe a trois albums et c'est un heavy power metal qui nous provient de la Finlande. Mais pour débuter, on va commencer avec Shadowborn, avec Wolf and the Queen, qui est tiré de leur album Heaven's Falling, qui est paru cette année en 2026. Le groupe a un album plus trois EP et c'est un heavy power metal qui nous provient de l'Australie. Alors j'espère que vous allez apprécier et au retour, c'est l'album de la semaine à l'émission Planète Métal.

nous voilà rendus à l'album de la semaine, et cette semaine, c'est le groupe Letter Witch, avec l'album First Spell, nouveauté 2026. Il y a à peine, ça se fait tout près de 3 semaines environ que l'album est sorti à peu près. Et c'est le nouveau groupe de Martha Gabriel. Pour ceux qui ne la connaissent pas, c'est l'ex-chanteuse et guitariste de Crystal Viper. Et elle a aussi fait un album solo sur son propre titre. Et de nombreux autres projets aussi. Un beau petit bout de femme, mais très efficace sur scène, ça je peux vous le garantir, avec une magnifique voix, ça c'est indéniable. Alors aujourd'hui, vous allez découvrir justement son nouveau groupe, Letter Witch. C'est vraiment un album magnifique. Premièrement, Martha Gabriel et son groupe Letter Witch nous proviennent de la Pologne, et comme c'est elle sur l'album qui a tout fait, les chants, la musique et tout, parce que oui, elle est instrumentaliste aussi, et en plus, Letter Witch, c'est un premier album, alors déjà là, c'est déjà un bien, puis l'album comme tel, avec une superbe pochette aussi, et qui vaut la peine d'être regardé, vraiment, là, la pochette est vraiment très, très, très bien faite. Et il y a 8 chansons originales, mais en réalité, sur, il y a une version bonus que moi, je possède, et qui, elle, a une chanson supplémentaire, mais qui est un tribute à Halloween, alors, avec Walls of Jericho et Like the Sky ou quelque chose comme ça, je me souviens plus trop c'est laquelle, sont ensemble, en tout cas c'est deux chansons en une, mais pour l'album de Martha Gabriel, je peux vous dire que, ouf, on a affaire à vraiment de l'excellent ici, là, c'est un heavy power metal vraiment grandiose, vraiment très très très bien fait. Et je vous avais déjà fait jouer quand ils ont sorti la chanson Beast Inside, qui était le premier single, mais depuis ce temps, elle n'avait pas sorti d'autre, et vraiment c'est un album. Il y a une chanson épique dessus, c'est-à-dire une chanson de 7 minutes 40 quelques, qui est la cinquième, pas la cinquième, mais la quatrième, mais en dehors de ça, c'est toutes des chansons qui sont vraiment directes, assez comme Bound by the Night, ou ben donc In the Middle of the Night. Ça, c'est des chansons qui sont assez directes, qui passent très bien. Hero and the Dice aussi, qui passent très très bien. Et moi, ce soir, j'ai décidé de vous mettre la chanson Living in the Fast Lane. Parce que cet album-là, vraiment, vous allez découvrir vraiment un album de qualité, où ce qu'il n'y a pas grand défaut. La production est très bonne, les compositions sont très très bonnes. Il y a peut-être un petit interlude d'une cinquantaine de secondes comme chanson, mais en dehors de ça, tout est merveilleux. Alors, je vous le recommande fortement d'acheter cet album-là, ça vous le prend. Alors, moi, je vous laisse avec Living in the Fast Lane, et ma note, c'est 8.5 sur 10. Nous, bien, on se revoit la semaine prochaine, jeudi prochain, à 18h, pour une autre belle émission de Planète Métal, mais à une seule place, c'est sur Progcore.